0: 欧盟甲烷法规，马克龙希望将该法规的生效期从明年1月再推迟一年。据英国金融时报报道，这项法规要求油气进口商严格管控并限制甲烷排放量，设定了强制性测量和监测等义务，违者可能最高被处以其年度营业额 20% 的罚款。马克龙称，如果霍尔木兹海峡不重新开放，沙特的东西输油管道不恢复运营，全球原油供应量可能每天再减少至少400万桶，这可能会进一步推高油价。他还称，欧洲极易受到精炼石油产品供应中断的冲击，欧盟 36% 的煤油进口和 18% 的柴油进口依赖中东。法国媒体报道称，一些法国民众在油价高企之际开始用菜籽油替代柴油，有人担心这样做不仅损害汽车发动机，还可能因使用不合格燃料而遭罚款。按照法国的相关规定，生物柴油可以用菜籽油做原料，经过化学转化后才能作为替代燃料使用，不能直接添加。
1: J'aimerais bien déjà qu'ils fassent un geste pour les entreprises.Parce que sans gasoil, on ne peut pas travailler, nous. C'est impossible. Et vu le prix du litre, il faut mieux rester à la maison, je pense. On gagnerait mieux notre vie à la maison.
2: 受油价持续走高的影响，在法国马赛，越来越多的车主正在寻找更加经济实惠的替代方案，选择把普通汽油车改装，使其能够使用生物乙醇燃料。
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3: Aujourd'hui, l'essence est trois fois plus chère. Donc, forcément, on divise encore le temps pour rentabiliser le boîtier. D'autant plus que la région sud met aussi en place un chèque de transition bioéthanol de 250 euros qui permet de réduire encore ce coût d'installation. Et donc, forcément, on était sur peut-être 10 000 km pour rentabiliser ça. Et au final, on se retrouve peut-être à 5 000 km à rentabiliser le boîtier. Donc, ça s'adresse vraiment aujourd'hui à tout type de profil.
0: 除了需要改动原车线路的传统改装方式，当地科创企业还研发出更简易方案，将一套小型电子适配装置直接插在车载诊断接口，和发动机电控系统通信，使发动机直接切换至适配生物乙醇的工作模式。催生这股改装热潮的推手正是油价的持续走高，不少车主希望借此降低油费开支，改装订单随之大幅增长。
4: C'était depuis septembre, hein, depuis la rentrée à peu près, je pense dû à tous les problèmes qu'il y a eu au niveau du carburant, la hausse du carburant et tout ce qu'il y a en ce moment. Et on a bien doublé la demande facile, oui, facilement.
3: On avait, si vous voulez, un volume quotidien régulier d'installation, mais c'est vrai que là, depuis les derniers mois, on voit forcément une hausse des demandes, pour plusieurs raisons, mais surtout par rapport à la hausse des carburants.
0: 随着中东局势持续紧张，能源供应风险上升，国际油价维持高位，欧盟统计局公布的初步数据显示，欧元区能源价格8月涨幅达到 14.3%， 对欧洲通胀、居民消费和企业经营等领域造成冲击。
2: 9月13号，印尼维尔戈运输8号客轮在爪哇哈海域发生倾覆事故，截至目前仍有100余名人员下落不明，搜救工作仍在进行中。事故发生后，多组所谓该客轮倾覆的现场画面在社交媒体上传播，但印尼媒体核查发现，其中既有 AI 生成图片，也有其他事故的旧视频。
5: 网传照片显示，一艘大型客轮严重倾斜，部分船体已经没入海中，周围还能看到救生艇和身穿橙色救生衣的人员。不少帖文称，这就是维尔戈运输8号倾覆时的现场。印尼时代周刊核查发现，照片中的船体外观与维尔戈运输8号真实船只存在明显差异。多款 AI 检测工具也显示，这些图片具有较高的 AI 生成可能性。另一段视频显示，海水涌入甲板，乘客穿着救生衣。视频说明为维尔戈运输8号沉没前的画面。印尼时代周刊追溯发现，这段视频早在8月13号就已经发布，实际拍摄的是另一艘名为玛丽娜湾号的渡轮在印尼海域遭遇恶劣天气时的情况。与此